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0: prière du juste a une grande efficacité et tu es justifié en Jésus-Christ.
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5: Le secret pour aimer les autres, que le Seigneur qui donne la paix vous accorde lui-même la paix de toute manière et en toutes circonstances. 2 Thessaloniciens 3, verset 16. La Bible commande d'aimer son prochain comme soi-même. Luc 10, verset 27. Mais vous aimez-vous vous-même? Si ce n'est pas le cas, vous ne profiterez pas de votre journée car

0: Vous ne pouvez pas échapper à votre propre compagnie. Tant que vous n'aurez pas appris à accepter qui vous êtes et ce que vous faites dans la vie, vous ne pourrez pas aimer les autres ni atteindre vos objectifs. Ne soyez pas trop dur envers vous-même si tout ce que vous avez fait hier n'était pas parfait. Aujourd'hui est un nouveau jour. Apprenez à aimer votre vie, maintenant, là où vous êtes. Dites « Je suis reconnaissant d'être un enfant de Dieu, d'avoir été racheté et déclaré juste à ses yeux. Je vais savourer cette réalité tout au long de cette journée. »
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0: Dieu pourvoira à tous tes besoins selon sa richesse, avec gloire en Jésus-Christ.
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4: Hé, hey, toi, passe le mot. Qu'aucune parole mauvaise ne sorte de votre bouche. Dites seulement des paroles utiles. Éphésiens 4, verset 29. Soyons des sources de paix pour notre entourage. Alors, passe le mot.

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4: La méditation de Joyce Meyer, votre vitamine quotidienne.
5: Le secret pour aimer les autres, que le Seigneur qui donne la paix vous accorde lui-même la paix de toute manière et en toutes circonstances. 2 Thessaloniciens 3, verset 16. La Bible commande d'aimer son prochain comme soi-même. Luc 10, verset 27. Mais vous aimez-vous vous-même? Si ce n'est pas le cas, vous ne profiterez pas de votre journée car vous ne pouvez pas échapper à votre propre compagnie. Tant que vous n'aurez pas appris à accepter qui vous êtes et ce que vous faites dans la vie, vous ne pourrez pas aimer les autres ni atteindre vos objectifs. Ne soyez pas trop durant envers vous-même si tout ce que vous avez fait hier n'était pas parfait. Aujourd'hui est un nouveau jour. Apprenez à aimer votre vie, maintenant, là où vous êtes. Dites, je suis reconnaissant d'être un enfant de Dieu, d'avoir été racheté et déclaré juste à ses yeux. Je vais savourer cette réalité tout au long de cette journée.
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5: Hey toi, passe le mot.
6: Qu'aucune parole mauvaise ne sorte de votre bouche. Dites seulement des paroles utiles. Éphésiens 4, verset 29. Soyons des sources de paix pour notre entourage. Alors, passe le mot.

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Dieu pourvoira à tous tes besoins selon sa richesse, avec gloire en Jésus-Christ.

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0: Belle matinée à l'écoute de Radio Gospel. Bienvenue les amis en ce jeudi matin. Bon réveil, il est 7h. Oui, c'est l'heure de sortir de sous la couette ou peut-être d'y rester parce que vous êtes en vacances. Et vous avez bien raison d'en profiter. En tous les cas, sur Radio Gospel, nous, on va commencer cette matinée, cette journée avec le meilleur du gospel moderne. Ici, vous le savez, c'est de la musique 100% chrétienne et rien d'autre. Voilà, c'est comme ça. Et puis aussi plein de bons rendez-vous. Oui, qui sont là pour vous accompagner, vous rebooster, vous bénir et vous parler de la parole de Dieu et nous rappeler ses bienfaits et ses bontés qui se renouvellent encore aujourd'hui, je le crois. Alors moi, c'est Jeanne, je vous accompagne jusqu'à 9h et je vous assure, j'ai la forme ce matin. J'espère bien que ça va se transmettre, hein, tout ça. Et le sourire aussi avec notamment John Reddick ou encore Judy Kay pour la musique sur Radio Gospel. Et ce sera juste après la rubrique vitaminée de Joyce Meyer. Bonne écoute, bon réveil, il est 7h.
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4: Le secret pour aimer les autres, que le Seigneur qui donne la paix vous accorde lui-même la paix de toute manière et en toutes circonstances. 2 Thessaloniciens 3, verset 16. La Bible commande d'aimer son prochain comme soi-même. Luc 10, verset 27. Mais vous aimez-vous vous-même? Si ce n'est pas le cas, vous ne profiterez pas de votre journée car vous ne pouvez pas échapper à votre propre compagnie. Tant que vous n'aurez pas appris à accepter qui vous êtes et ce que vous faites dans la vie, vous ne pourrez pas aimer les autres ni atteindre vos objectifs. Ne soyez pas trop dur envers vous-même. Même si tout ce que vous avez fait hier n'était pas parfait. Aujourd'hui est un nouveau jour. Apprenez à aimer votre vie, maintenant, là où vous êtes. Dites, je suis reconnaissant d'être un enfant de Dieu, d'avoir été racheté et déclaré juste à ses yeux. Je vais savourer cette réalité tout au long de cette journée.
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Vous avez choisi Radio Gospel et vous faites bien d'être là en ce jeudi matin. Nous sommes aujourd'hui le 9 juillet, 7h passées d'à peine 9 petites minutes. Bah oui, quel plaisir d'être avec vous encore aujourd'hui. Oui, on reprend une nouvelle journée ensemble, une nouvelle matinée. Et on la commence, j'ai envie de dire, de bon pied, bon oeil. Hein. Bah oui, avec plein de bonnes choses en réserve pour vous qui nous écoutez depuis notre site internet radiogospel.fr. Nombreux également sur notre application Radio Gospel à télécharger, je vous le rappelle, hein, sur l'App Store, sur Google Play. Directement sur votre tablette, encore mieux sur votre smartphone, histoire de pouvoir nous écouter où vous voulez, quand vous voulez, à la maison, au travail, dans les transports en commun. Oui, on est là avec vous partout. Si ça, c'est pas une bonne nouvelle. D'ailleurs, autre bonne nouvelle, la musique, elle continue avec le groupe Hillsong. Ou encore tout de suite, Stéphane et ce titre à

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0: Le groupe Hillsong, ce titre Priorité. Ben oui, savoir prioriser les priorités, c'est primordial. Voilà, ça c'est dit. Et c'est ce qu'on fait chaque matin à l'écoute de Radio Gospel. On priorise la parole de Dieu, la louange, l'adoration. On priorise ces instants de tête à tête et de cœur à cœur avec Dieu parce qu'on croit que le Saint-Esprit, il agit puissamment au travers de cette radio de la louange, puisqu'ici c'est une radio 100% chrétienne avec plein de bonnes choses encore pour vous. Moi, je crois que vraiment le Saint-Esprit va vous parler, va vous bénir, que Dieu va vous bénir et va vous parler encore aujourd'hui au travers de ces rendez-vous, au travers de la musique et pas n'importe laquelle, la musique qui vous restaure avec le groupe École Pierre, ce titre « Tu es là ». Croyez-vous que Dieu, il est là ce matin, en ce jeudi 9 juillet. Moi, je le crois. Il est là avec nous, au milieu de nous. Et on va écouter ce titre juste après Phil Wickham. Très belle matinée à vous sur Radio Gospel Matin.
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0: Place à présent à votre rendez-vous artiste, comme chaque matin aux côtés de Nicolas. Aujourd'hui, nous accueillons Théo Z. Du nouveau dans l'air, chaque chant a son histoire avec Théo Z sur Radio Gospel.
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3: Merci Josette pour cette chanson magnifique et qui prend au trip. Moi, je découvre cette chanson, mais elle était vraiment très poignante. Bon, on sent que c'était pas dans la période de joie. T'as écrit celle-là, hein?
4: Ouais.
3: Et oui. D'où est venue l'inspiration et
4: Non, c'est sûr, c'est tout, même si tout le monde peut se mettre à la place du personnage de cette chanson, c'est vrai qu'elle est largement autobiographique. Hein. C'est l'histoire de quelqu'un qui traverse un moment de doute, là, qui s'aperçoit qu'il a loupé beaucoup de choses dans sa vie, quelque part, notamment dans ses relations avec les autres.
3: Ouais.
4: Et ses relations avec Dieu même. Tout simplement, il n'a pas su ouvrir la porte. Hein. Et il y a même un couplet où c'est carrément un cri de révolte. T'étais où?
3: Oui.
4: T'étais où quand ça allait mal? Qu'est-ce que tu faisais? Tu lisais ton journal ou quoi? Et le troisième couplet, en fin de compte, Dieu frappe malgré tout à la porte du cœur du personnage. Et là, le personnage craque et dit « Entre, je t'en supplie, j'ai besoin de mains fortes pour rebâtir ma vie. »
3: Ouais, j'ai beaucoup aimé ce passage-là.
4: Et alors, est-ce que Dieu est rentré dans la vie de ce bonhomme? Mais oui, bien sûr.
3: Tu ne serais pas là pour en parler sinon.
4: Exactement, c'est ça.
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0: C'est signé Cara sur Red Gospel avec ce titre « J'ai la foi ». Et croyez-vous, justement, avez-vous la foi en la puissance et la main de Dieu pour votre vie, sur votre vie? Eh bien, on va en parler tout de suite avec votre chronique « La vérité, c'est la liberté ».
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2: Est-ce que ta foi, elle est fondée sur la sagesse des hommes? Genre, t'es attiré par les grands prédicateurs, tu te dis « Waouh, mais il a bien prêché, quelle sagesse, c'était vraiment bien cette prédication. » Ou est-ce que ta foi, elle est fondée sur la puissance de Dieu que tu vois accompagner la parole? Parce que la Bible dit que les miracles, ils sont là pour accompagner la parole, pour attester la parole, en fait. Donc, si la parole n'est pas accompagné de la puissance de Dieu pour guérir les malades, chasser les démons, pour parler des nouvelles langues, pour amener les gens au salut, eh bien, il y a un problème.
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MLK sur Radio Gospel, tout est nouveau aux côtés de Sébastien Korn, Jessie Elsa Palma. Merci pour votre fidélité, merci d'avoir choisi Radio Gospel et merci aussi pour tous vos messages sur notre répondeur. Vous pouvez nous laisser vos messages, vos témoignages, pourquoi vous écoutez Radio Gospel. Est-ce que cette radio vous fait du bien d'abord? Eh ben, n'hésitez pas à nous le faire savoir au 0756 88 22 00, le 0756 88 22 00. On va continuer avec la musique, tiens, qui nous fait du bien. Collectif, si ouvert, ou encore tout de suite, Benny Gokey.

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4: Qu'aucune parole mauvaise ne sorte de votre bouche. Dites seulement des paroles utiles. Éphésiens 4, verset 29. Soyons des sources de paix pour notre entourage. Alors, passe le mot.

êtes tout simplement bien à l'écoute de Radio Gospel. Et aujourd'hui encore, on va découvrir votre rendez-vous quotidien, la pensée du jour du top chrétien. Et ce matin, nous parlons justement de deux choses qui peuvent réellement nous pourrir la vie et pourrir la vie également de ceux qui nous entourent. C'est l'amertume et la jalousie. Attention à l'amertume et à la jalousie. C'est le sujet qu'on va aborder pour votre rendez-vous, la pensée du jour du top chrétien. Ce sera juste après ce titre de Jacqueline Carr. Bougez pas.

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1: Attention à l'amertume et la jalousie. De John Ruth. Lorsque Rachel vit qu'elle ne donnait pas d'enfant à Jacob, elle fut jalouse de sa sœur et dit à Jacob, « Donne-moi des enfants ou je meurs. » Genèse, chapitre 30, verset 1. Rachel et sa sœur, Léa, étaient dans une relation complexe. Elles étaient mariées au même homme, Jacob. Toutes deux cherchaient à s'épanouir en donnant naissance à des enfants. Dans ce processus, elles développèrent une sorte de compétition, en devenant rivales pour gagner l'affection de leur mari commun. Rachel, de toute évidence, était l'amour de la vie de Jacob. Mais seule Léa pouvait porter une progéniture. En conséquence, la Bible dit simplement que Rachel fut jalouse de sa sœur. Son sentiment était si intense qu'elle conclut « Donne-moi les enfants ou je meurs !» Dans le cadre de cette détermination, elle dit à Jacob de coucher avec sa servante Bilha. Lorsqu'un fils naquit, Rachel considéra que ce garçon était le sien. Elle donna un nom à l'enfant, l'appela « Don », qui veut dire « juge ». Pas parce qu'il serait un juge parmi son peuple, mais parce que Rachel sentait que Dieu a jugé son cas et il a aussi entendu sa voix. Par la naissance du fils de sa servante, Rachel se sentait justifiée. En réalité, cette naissance alimenta la rivalité entre les deux sœurs. Nous ne devrions pas être surpris que cette rivalité ait continué à s'intensifier. La Bible met en garde contre l'impact de motivations telles que l'amertume et la jalousie. Dans le Nouveau Testament, Jacques avertit même que la jalousie est une preuve de la sagesse qui ne vient pas d'en haut. Elle est au contraire terrestre, purement humaine, démoniaque. En effet, là où il y a de la jalousie et un esprit de rivalité, il y a du désordre et toutes sortes de pratiques mauvaises. Jacques, chapitre 3, versets 15 à 16. Comme il est facile de laisser ce genre de sentiment dominer notre vie. Aujourd'hui, ne laissez pas l'amertume et la jalousie empoisonner votre vie. Assurez-vous de soumettre chaque situation de votre vie à Dieu. Chaque relation, chaque problème, vos succès et vos échecs. Faites-lui confiance. Recherchez sa sagesse et laissez-le transformer votre vie. Avez-vous déjà laissé l'amertume ou la jalousie influencer vos relations ou vos décisions? Prenez le temps d'écouter ce que Dieu veut vous dire à ce sujet.
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0: Ils sont de France, tout à toi, sur Radio Gospel. Eh bien oui, Dieu nous dit tout simplement qu'il nous accompagne chaque jour et que nous pouvons lui donner notre cœur, que nous pouvons lui faire confiance et nous confier en lui. Et c'est ce qu'a fait d'ailleurs Kouara, qui va nous raconter son histoire et sa quête de vérité. Comment est-ce qu'elle a rencontré Dieu dans sa vie? Elle va nous en parler dans quelques instants. Ne touchez à rien, ça sera juste après École Pierre ou encore Daniel Nicole Johnson pour votre rubrique My Story sur Radio Gospel Matin.
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1: 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Place à présent votre rendez-vous témoignage. Encore aujourd'hui, le témoignage de Kouara. Comment elle a rencontré Dieu dans sa quête de vérité? On l'écoute maintenant. 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
2: Bonjour, je m'appelle Kaoutara et je vais partager mon histoire. J'ai grandi dans une famille de tradition musulmane et avec cette pensée que être musulman, c'est comme être né femme ou être né noir. À l'âge de 19 ans, je me suis rebellée contre cette idéologie. Pour moi, la religion, ce n'est pas un ADN, c'est un choix. Comme je n'avais pas de conviction religieuse particulière, je me suis déclarée déiste. C'est une personne qui croit en un Dieu, mais en aucune religion. À l'âge de 21 ans, je vivais alors au Canada. Et dans une résidence universitaire, un ami musulman est venu vers moi et on a échangé sur nos convictions, nos croyances. Et à ce moment-là, il a posé la question qui a bouleversé ma vie. Es-tu heureuse comme ça? Et ma réponse a été négative. Et donc, j'ai décidé de faire une quête spirituelle et de chercher vraiment la vérité. Et quelques temps après, cet ami est revenu vers moi et m'a demandé où en était ma quête spirituelle. Et comme ça n'avait pas vraiment abouti, je lui ai dit que ce n'était pas vraiment glorieux. Et à ce moment-là, il m'a dit, moi, en tant que musulman, je m'attends à ce que toi aussi, tu sois musulmane. Et je n'ai pas su quoi dire face à cette réflexion. Et je suis montée dans ma chambre et devant la porte, j'ai levé les yeux vers le ciel et je me suis écriée, moi, musulmane, jamais ! J'en ai marre vraiment de toute cette recherche, j'abandonne. Et je suis rentrée dans ma chambre et je me suis affalée sur mon lit. Et j'entendais des chants de Noël et je me suis redressée d'un seul coup, comme frappée de lucidité. Et je me suis dit, Jésus, c'est Jésus la vérité. Après ça, peu de temps après, j'ai traversé une période vraiment difficile. Et c'est vraiment durant ce temps que j'ai appris à vraiment me reposer sur Dieu. Je traverse encore des moments difficiles, j'ai des moments de faiblesse. Mais cette fois, j'ai plus besoin de me reposer sur mes propres forces. Mais je peux vraiment compter sur un ami, sur Jésus. Et oui, maintenant, je peux dire que j'ai trouvé ma vérité et plus encore, la paix.
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Et c'est signé Ben Morin pour vous accompagner en ce jeudi matin. J'espère que vous allez bien de votre côté. Merci d'avoir choisi Radio Gospel. Merci pour votre fidélité. Et merci de nous laisser tous vos messages également sur notre répondeur Radio Gospel. Un répondeur qui est à votre disposition. N'hésitez pas. 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Dites-nous ce que vous vivez aussi au travers de cette radio. Et moi, je vous l'assure, je vous ferai une spéciale dédicace dans cette émission parce que nous repartageons vos témoignages et vos messages sur l'antenne de Radio Gospel parce que nous croyons vraiment que le témoignage a une puissance et qu'il encourage d'autres. Alors si vous aussi vous voulez être une source de bénédiction, n'hésitez pas à nous laisser vos témoignages et vos messages au 0756 88 22 00. Puis on n'hésite pas non plus, on va poursuivre dans les bonnes sonorités avec le groupe Echo et ce titre « J'ai trouvé Jésus ».

Jessie Elsa Palma, qui, je vous le rappelle, sera également présente au Jesus Festival qui se tiendra les 21, 22, 23 août prochains au Parc et le Monial. Vous pouvez découvrir toute la programmation, tous les concerts, tous les artistes qui seront présents sur le site de jesusfestival.fr. Et puis pour vous donner un petit aperçu, il y aura le groupe Momentum, Eden Luiten, Thomas Blanc, Grégory Turpin, Samuel Olivier, Nikita Souffle Nouveau. Il y aura également For King and Country, s'il vous plaît, en tête de liste. En tous les cas, n'hésitez pas, découvrez toute la programmation. Réservez d'ores et déjà vos billets sur le site du jesusfestival.fr. Pour la suite et la fin de cette émission, on va clôturer bien sûr dans les bonnes sonorités avec Tendry ou encore With the Kingdom. Mais je vous laisse entre de très très bonnes mains celle de Sabrina qui va vous accompagner comme chaque matin de 9h à 10h sur Radio Gospel. Et moi je vous donne bien sûr rendez-vous dès demain. Gros bisous.

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4: Bonjour à toutes et à tous, nous sommes jeudi, bienvenue sur Radio Gospel, il est 9h et c'est Sabrina pour vous accompagner. En tout cas, j'espère que vous allez bien, nous sommes un peu au milieu de la semaine et oui, et quels que soient eh bien, les défis de votre semaine, rappelez-vous qu'aujourd'hui est un jour nouveau, rempli de promesses à saisir. Au programme de notre heure, eh bien, Jeanne nous donne rendez-vous tout à l'heure au travers de sa chronique d'une pensée à l'autre, un moment essentiel pour ancrer notre vie spirituelle. Et tout au long de l'émission, les plus belles voix du gospel moderne vont porter votre matinée. Allez, on commence sans plus attendre avec la méditation de Joyce Meyer. Très bien.
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6: Le secret pour aimer les autres, que le Seigneur qui donne la paix vous accorde lui-même la paix de toute manière et en toutes circonstances. 2 Thessaloniciens 3, verset 16. La Bible commande d'aimer son prochain comme soi-même. Luc 10, verset 27. Mais vous aimez-vous vous-même? Si ce n'est pas le cas, vous ne profiterez pas de votre journée car vous ne pouvez pas échapper à votre propre compagnie. Tant que vous n'aurez pas appris à accepter qui vous êtes et ce que vous faites dans la vie, vous ne pourrez pas aimer les autres ni atteindre vos objectifs. Ne soyez pas trop dur envers vous-même si tout ce que vous avez fait hier n'était pas parfait. Aujourd'hui est un nouveau jour. Apprenez à aimer votre vie, maintenant, là où vous êtes. Dites « Je suis reconnaissant d'être un enfant de Dieu, d'avoir été racheté et déclaré juste à ses yeux. Je vais savourer cette réalité tout au long de cette journée. »
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De retour, vous êtes sur Radio Gospel et il est 9h passé d'une dizaine de minutes. Le programme reste intense. Dans les minutes qui viennent, Jeanne va nous rejoindre au travers de sa chronique D'une pensée à l'autre, un rendez-vous essentiel pour une vie spirituelle équilibrée. Mais juste avant cela, et bien place à la musique qui fait du bien. Et oui, on en profite ensemble. Allez, très bonne écoute sur Radio Gospel.

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0: De retour, vous êtes sur Radio Gospel. J'espère que vous passez un bon moment. En tout cas, sachez que ce sont nos pensées qui dirigent et façonnent toute notre vie spirituelle. Et pour nous donner les clés afin de renouveler bien notre intelligence et aligner notre esprit sur la vérité de la parole, eh bien, je laisse place tout de suite à Jeanne au travers de sa chronique « D'une pensée à l'autre ». Jeanne va nous transmettre aujourd'hui des outils concrets pour rester bien ancré dans la parole de Dieu. Allez, on l'écoute maintenant.
1: D'une pensée à l'autre. L'angoisse. C'est angoissant, n'est-ce pas? Oui, ce truc qui nous oppresse, qui nous diminue, nous freine, nous détache de nous-mêmes. Oui, dans l'angoisse, nos aptitudes s'évaporent, nos connaissances s'évanouissent au même rythme que nos pulsations cardiaques. N'est-ce pas un leurre que de se soumettre à la peur, le souffle coupé, on respire l'oppression? Le genou à terre crie à la main tendue. Qui saura faire cette prière? Père, c'est toi qui fais grandir ma foi, c'est toi qui nous donne la paix, celle qui surpasse toute intelligence, cette paix qui ne doute pas, celle qui se trouve dans le calme et la confiance en toi. C'est en elle que nous puisons notre force, alors osez croire qu'elle vous appartient et que la seule façon de la perdre, c'est finalement de la céder.

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De retour, vous êtes sur Radio Gospel. 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Place à la louange, on continue avec le meilleur du gospel moderne, vos artistes et vos groupes préférés. Très bonne écoute sur Radio Gospel.

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retour, vous êtes sur Radio Gospel. Et est-ce que vous savez que vos parcours, vos victoires nous inspirent? Alors ne les gardez pas pour vous. Laissez-nous un témoignage ou un message d'encouragement sur notre répondeur. Décrochez votre téléphone et composez le 0 756 88 22 00. Je répète, 0 756 88 22 00. On a hâte de vous entendre. Allez, la louange se poursuit. Très bonne écoute sur Radio Gospel.

De retour, vous êtes sur Radio Gospel. J'espère que vous allez bien. En tout cas, il est bientôt l'heure de se quitter. Oui, une heure, ça passe vite. Mais sachez que toute l'équipe de Radio Gospel se mobilise à vos côtés au travers de trois rendez-vous phares. Retrouvez d'abord Jeanne de 7h à 9h sur Radio Gospel Matin pour faire le plein de rire et de foi dès le réveil. Et de 9h à 10h, eh bien, c'est un pur bonheur pour moi, Sabrina, eh bien, de partager avec vous sur Radio Gospel Matinée et mettre un petit peu de peps et de joie dans vos activités matinales. En fin d'après-midi, de 18h à 19h, place à Loïc sur Radio Gospel Soirée qui va vous accompagner en fin de journée dans la paix et la reconnaissance. Et il y a toujours une parole de bénédiction toute particulière pour vous. Allez, pour clore cette matinée, on va retrouver des magnifiques titres qui arrivent. Merci infiniment pour votre fidélité. Passez une agréable journée sur Radio Gospel et je vous dis à demain.

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3: Merci Josette pour cette chanson magnifique et qui prend au trip. Moi, je découvre cette chanson, mais elle était vraiment très poignante. Bon, on sent que c'était pas dans la période de joie. T'as écrit celle-là, hein?
4: Ouais.
3: Et oui. D'où est venue l'inspiration et
4: Non, c'est sûr, c'est tout, même si tout le monde peut se mettre à la place du personnage de cette chanson, c'est vrai qu'elle est largement autobiographique. Hein. C'est l'histoire de quelqu'un qui traverse un moment de doute, là, qui s'aperçoit qu'il a loupé beaucoup de choses dans sa vie, quelque part, notamment dans ses relations avec les autres.
3: Ouais.
4: Et ses relations avec Dieu même. Tout simplement, il a pas su ouvrir la porte. Et il y a même un couplet où c'est carrément un cri de révolte. T'étais où?
3: Oui.
4: T'étais où quand ça allait mal? Qu'est-ce que tu faisais? Tu lisais ton journal ou quoi? Et le troisième couplet, en fin de compte, Dieu frappe malgré tout à la porte du cœur du personnage. Et là, le personnage craque et dit, entre, je t'en supplie, j'ai besoin de main forte pour rebâtir ma vie.
3: Ouais, j'ai beaucoup aimé ce passage-là.
4: Et alors, est-ce que Dieu est rentré dans la vie de ce bonhomme? Mais oui, bien sûr.
3: Tu ne serais pas là pour en parler sinon.
4: Exactement, c'est ça.
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5: Le secret pour aimer les autres. Que le Seigneur qui donne la paix vous accorde lui-même la paix de toute manière et en toutes circonstances. 2 Thessaloniciens 3, verset 16. La Bible commande d'aimer son prochain comme

0: Attention à l'amertume et la jalousie de John Ruse. Lorsque Rachel vit qu'elle ne donnait pas d'enfant à Jacob, elle fut jalouse de sa sœur et dit à Jacob « Donne-moi des enfants ou je meurs !» Genèse, chapitre 30, verset 1. Rachel et sa sœur, Léa, étaient dans une relation complexe. Elles étaient mariées au même homme, Jacob. Toutes deux cherchaient à s'épanouir en donnant naissance à des enfants. Dans ce processus, elles développèrent une sorte de compétition, en devenant rivales pour gagner l'affection de leur mari commun. Rachel, de toute évidence, était l'amour de la vie de Jacob. Mais seule Léa pouvait porter une progéniture. En conséquence, la Bible dit simplement que Rachel fut jalouse de sa sœur. Son sentiment était si intense qu'elle conclut « Donne-moi les enfants ou je meurs !» Dans le cadre de cette détermination, elle dit à Jacob de coucher avec sa servante Bilha. Lorsqu'un fils naquit, Rachel considéra que ce garçon était le sien. Elle donna un nom à l'enfant, l'appela « Don », qui veut dire « juge ». Pas parce qu'il serait un juge parmi son peuple, mais parce que Rachel sentait que Dieu a jugé son cas. Et il a aussi entendu sa voix. Par la naissance du fils de sa servante, Rachel se sentait justifiée. En réalité, cette naissance alimenta la rivalité entre les deux sœurs. Nous ne devrions pas être surpris que cette rivalité ait continué à s'intensifier. La Bible met en garde contre l'impact de motivations telles que l'amertume et la jalousie. Dans le Nouveau Testament, Jacques avertit même que la jalousie est une preuve de la sagesse qui ne vient pas d'en haut. Elle est au contraire terrestre, purement humaine, démoniaque. En effet, là où il y a de la jalousie et un esprit de rivalité, il y a du désordre et toutes sortes de pratiques mauvaises. Jacques, chapitre 3, versets 15 à 16. Comme il est facile de laisser ce genre de sentiment dominer notre vie. Aujourd'hui, ne laissez pas l'amertume et la jalousie empoisonner votre vie. Assurez-vous de soumettre chaque situation de votre vie à Dieu. Chaque relation, chaque problème, vos succès et vos échecs, faites-lui confiance. Recherchez sa sagesse et laissez-le transformer votre vie. Avez-vous déjà laissé l'amertume ou la jalousie influencer vos relations ou vos décisions? Prenez le temps d'écouter ce que Dieu veut vous dire à ce sujet.
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2: Bonjour, je m'appelle Kautara et je partage mon histoire. J'ai grandi dans une famille de tradition musulmane et avec cette pensée que être musulman, c'est comme être né femme ou être né noir. À l'âge de 19 ans, je me suis rebellée contre cette idéologie. Pour moi, la religion, ce n'est pas un ADN, c'est un choix. Comme je n'avais pas de conviction religieuse particulière, je me suis déclarée déiste. C'est une personne qui croit en un dieu, mais en aucune religion. À l'âge de 21 ans, je vivais alors au Canada. Et dans une résidence universitaire, un ami musulman est venu vers moi et on a échangé sur nos convictions, nos croyances. Et à ce moment-là, il a posé la question qui a bouleversé ma vie. Es-tu heureuse comme ça ? Et ma réponse a été négative, et donc j'ai décidé de faire une quête spirituelle et de chercher vraiment la vérité. Et quelques temps après, cet ami est revenu vers moi et m'a demandé où en était ma quête spirituelle. Et comme ça n'avait pas vraiment abouti, je lui ai dit que ce n'était pas vraiment glorieux. Et à ce moment-là, il m'a dit « Moi, en tant que musulman, je m'attends à ce que toi aussi tu sois musulmane. » Et j'ai pas su quoi dire face à cette réflexion. Et je suis montée dans ma chambre et devant la porte, j'ai levé les yeux vers le ciel et je me suis écriée « Moi, musulmane, jamais !» J'en ai marre vraiment de toute cette recherche, j'abandonne. Et je suis rentrée dans ma chambre et je me suis affalée sur mon lit. Et j'entendais des chants de Noël et je me suis redressée d'un seul coup, comme frappée de lucidité. Et je me suis dit « Jésus, c'est Jésus la vérité !» Après ça, peu de temps après, j'ai traversé une période vraiment difficile. Et c'est vraiment durant ce temps que j'ai appris à vraiment me reposer sur Dieu. Je traverse encore des moments difficiles, j'ai des moments de faiblesse. Mais cette fois, j'ai plus besoin de me reposer sur mes propres forces. Mais je peux vraiment compter sur un ami, sur Jésus. Et oui, maintenant, je peux dire que j'ai trouvé ma vérité et plus encore, la paix.
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4: Hey, toi, passe le mot.
5: Qu'aucune parole mauvaise ne sorte de votre bouche. Dites seulement des paroles utiles. Éphésiens 4, verset 29. Soyons des sources de paix pour notre entourage. Alors, passe le mot.

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1: Bonjour, je m'appelle Kautara et je vais partager mon histoire. J'ai grandi dans une famille de tradition musulmane et avec cette pensée que être musulman, c'est comme être né femme ou être né noir. À l'âge de 19 ans, je me suis rebellée contre cette idéologie. Pour moi, la religion, ce n'est pas un ADN, c'est un choix. Comme je n'avais pas de conviction religieuse particulière, je me suis déclarée déiste. C'est une personne qui croit en un Dieu, mais en aucune religion. À l'âge de 21 ans, je vivais alors au Canada. Et dans une résidence universitaire, un ami musulman est venu vers moi et on a échangé sur nos convictions, nos croyances. Et à ce moment-là, il a posé la question qui a bouleversé ma vie. « Es-tu heureuse comme ça ?» Et ma réponse a été négative. Et donc, j'ai décidé de faire une quête spirituelle et de chercher vraiment la vérité. Et quelques temps après, cet ami est revenu vers moi et m'a demandé où en était ma quête spirituelle. Et comme ça n'avait pas vraiment abouti, je lui ai dit que ce n'était pas vraiment glorieux. Et à ce moment-là, il m'a dit « Moi, en tant que musulman, je m'attends à ce que toi aussi, tu sois musulmane. » Et j'ai pas su quoi dire face à cette réflexion. Et je suis montée dans ma chambre. Et devant la porte, j'ai levé les yeux vers le ciel et je me suis écriée « Moi, musulmane ? Jamais !» J'en ai marre vraiment de toute cette recherche, j'abandonne. Et je suis rentrée dans ma chambre et je me suis affalée sur mon lit. Et j'entendais des chants de Noël et je me suis redressée d'un seul coup, comme frappée de lucidité. Et je me suis dit, Jésus, c'est Jésus la vérité. Après ça, peu de temps après, j'ai traversé une période vraiment difficile. Et c'est vraiment durant ce temps que j'ai appris à vraiment me reposer sur Dieu. Je traverse encore des moments difficiles, j'ai des moments de faiblesse. Mais cette fois, j'ai plus besoin de me reposer sur mes propres forces. Mais je peux vraiment compter sur un ami, sur Jésus. Et oui, maintenant, je peux dire que j'ai trouvé ma vérité et plus encore, la paix.
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5: Le secret pour aimer les autres, que le Seigneur qui donne la paix vous accorde lui-même la paix de toute manière et en toutes circonstances. 2 Thessaloniciens 3, verset 16. La Bible commande d'aimer son prochain comme soi-même. Luc 10, verset 27. Mais vous aimez-vous vous-même? Si ce n'est pas le cas, vous ne profiterez pas de votre journée car vous ne pouvez pas échapper à votre propre compagnie. Tant que vous n'aurez pas appris à accepter qui vous êtes et ce que vous faites dans la vie, vous ne pourrez pas aimer les autres ni atteindre vos objectifs. Ne soyez pas trop dur envers vous-même si tout ce que vous avait fait hier n'était pas parfait. Aujourd'hui est un nouveau jour. Apprenez à aimer votre vie, maintenant, là où vous êtes. Dites, je suis reconnaissant d'être un enfant de Dieu, d'avoir été racheté et déclaré juste à ses yeux. Je vais savourer cette réalité tout au long de cette journée.
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3: Merci Josette pour cette chanson magnifique et qui prend au trip. Moi je découvre cette chanson, mais elle était vraiment très poignante. Bon, on sent que c'était pas dans la période de joie. T'as écrit celle-là, hein?
4: Ouais.
3: Et oui. D'où est venue l'inspiration? Et
4: non, c'est sûr, c'est tout, même si tout le monde peut se mettre à la place du personnage de cette chanson, c'est vrai qu'elle est largement autobiographique. Ben, c'est l'histoire de quelqu'un qui traverse un moment de doute là, qui s'aperçoit qu'il a loupé beaucoup de choses dans sa vie quelque part, notamment dans ses relations avec les autres,
3: ouais.
4: Et ses relations avec Dieu même. Tout simplement, il a pas su ouvrir la porte. Hein. Et il y a même un couplet où c'est carrément un cri de révolte. T'étais ouais. où?
3: Oui,
4: t'étais où quand ça allait mal? Qu'est-ce que tu faisais? Tu lisais ton journal ou quoi? Et le troisième couplet, ben, en fin de compte, Dieu frappe malgré tout à la porte du cœur du personnage. Et là, le personnage craque et dit, ben, entre, je t'en supplie, j'ai besoin de main forte pour rebâtir ma vie.
3: Ouais, j'ai beaucoup aimé ce passage-là. Ouais.
4: Et alors, est-ce que Dieu est rentré dans la vie de ce bonhomme? Mais oui, bien sûr.
3: Tu ne serais pas là pour en parler sinon.
4: Exactement, c'est ça.
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1: Est-ce que ta foi, elle est fondée sur la sagesse des hommes? Genre, t'es attiré par les grands prédicateurs, tu te dis, waouh, mais il a bien prêché, quelle sagesse, c'était vraiment bien cette prédication. Ou est-ce que ta foi, elle est fondée sur la puissance de Dieu que tu vois accompagner la parole? Parce que la Bible, elle dit que les miracles, ils sont là pour accompagner la parole, pour attester la parole, en fait. Donc, si la parole n'est pas accompagnée de la puissance de Dieu pour guérir les malades, chasser les démons, pour parler des nouvelles langues, pour amener les gens au salut, eh bien, il y a un problème.
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5: Hé, hey, toi, passe le mot.
6: Qu'aucune parole mauvaise ne sorte de votre bouche. Dites seulement des paroles utiles. Éphésiens 4, verset 29. Soyons des sources de paix pour notre entourage. Alors, passe le mot.

0: Attention à l'amertume et la jalousie de John Ruth. Lorsque Rachel vit qu'elle ne donnait pas d'enfant à Jacob, elle fut jalouse de sa sœur et dit à Jacob, « Donne-moi des enfants ou je meurs. » Genèse, chapitre 30, verset 1. Rachel et sa sœur, Léa, étaient dans une relation complexe. Elles étaient mariées au même homme, Jacob. Toutes deux cherchaient à s'épanouir en donnant naissance à des enfants. Dans ce processus, elles développèrent une sorte de compétition, en devenant rivales pour gagner l'affection de leur mari commun. Rachel, de toute évidence, était l'amour de la vie de Jacob. Mais seule Léa pouvait porter une progéniture. En conséquence, la Bible dit simplement que Rachel fut jalouse de sa sœur. Son sentiment était si intense qu'elle conclut « Donne-moi les enfants ou je meurs !» Dans le cadre de cette détermination, elle dit à Jacob de coucher avec sa servante Bilha. Lorsqu'un fils naquit, Rachel considéra que ce garçon était le sien. Elle donna un nom à l'enfant, l'appela Don, qui veut dire juge. Pas parce qu'il serait un juge parmi son peuple, mais parce que Rachel sentait que Dieu a jugé son cas. Et il a aussi entendu sa voix. Par la naissance du fils de sa servante, Rachel se sentait justifiée. En réalité, cette naissance alimenta la rivalité entre les deux sœurs. Nous ne devrions pas être surpris que cette rivalité ait continué à s'intensifier. La Bible met en garde contre l'impact de motivations telles que l'amertume et la jalousie. Dans le Nouveau Testament, Jacques avertit même que la jalousie est une preuve de la sagesse qui ne vient pas d'en haut. Elle est au contraire terrestre, purement humaine, démoniaque. En effet, là où il y a de la jalousie et un esprit de rivalité, il y a du désordre et toutes sortes de pratiques mauvaises. Jacques, chapitre 3, versets 15 à 16. Comme il est facile de laisser ce genre de sentiment dominer notre vie. Aujourd'hui, ne laissez pas l'amertume et la jalousie empoisonner votre vie. Assurez-vous de soumettre chaque situation de votre vie à Dieu. Chaque relation, chaque problème, vos succès et vos échecs. Faites-lui confiance. Recherchez sa sagesse et laissez-le transformer votre vie. Avez-vous déjà laissé l'amertume ou la jalousie influencer vos relations ou vos décisions? Prenez le temps d'écouter ce que Dieu veut vous dire à ce sujet.
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2: Bonjour, je m'appelle Kautara et je vais partager mon histoire. J'ai grandi dans une famille de tradition musulmane et avec cette pensée que être musulman, c'est comme être né femme ou être né noir. À l'âge de 19 ans, je me suis rebellée contre cette idéologie. Pour moi, la religion, ce n'est pas un ADN, c'est un choix. Comme je n'avais pas de conviction religieuse particulière, je me suis déclarée déiste. C'est une personne qui croit en un Dieu, mais en aucune religion. À l'âge de 21 ans, je vivais alors au Canada. Et dans une résidence universitaire, un ami musulman est venu vers moi et on a échangé sur nos convictions, nos croyances. Et à ce moment-là, il a posé la question qui a bouleversé ma vie. Es-tu heureuse comme ça ? Et ma réponse a été négative. Et donc j'ai décidé de faire une quête spirituelle et de chercher vraiment la vérité. Et quelques temps après, cet ami est revenu vers moi et m'a demandé où en était ma quête spirituelle. Et comme ça n'avait pas vraiment abouti, je lui ai dit que ce n'était pas vraiment glorieux. Et à ce moment-là, il m'a dit, moi, en tant que musulman, je m'attends à ce que toi aussi, tu sois musulmane. Et j'ai pas su quoi dire face à cette réflexion. Et je suis montée dans ma chambre et devant la porte, j'ai levé les yeux vers le ciel et je me suis criée, moi, musulmane, jamais ! J'en ai marre vraiment de toute cette recherche, j'abandonne. Et je suis rentrée dans ma chambre et je me suis affalée sur mon lit. Et j'entendais des chants de Noël et je me suis redressée d'un seul coup, comme frappée de lucidité. Et je me suis dit, Jésus, c'est Jésus la vérité. Après ça, peu de temps après, j'ai traversé une période vraiment difficile. Et c'est vraiment durant ce temps que j'ai appris à vraiment me reposer sur Dieu. Je traverse encore des moments difficiles, j'ai des moments de faiblesse. Mais cette fois, j'ai plus besoin de me reposer sur mes propres forces. Mais je peux vraiment compter sur un ami, sur Jésus. Et oui, maintenant, je peux dire que j'ai trouvé ma vérité et plus encore, la paix.
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5: La méditation de Joyce Meyer, votre vitamine quotidienne.
6: Le secret pour aimer les autres, que le Seigneur qui donne la paix vous accorde lui-même la paix de toute manière et en toutes circonstances. 2 Thessaloniciens 3, verset 16. La Bible commande d'aimer son prochain comme soi-même. Luc 10, verset 27. Mais vous aimez-vous vous-même? Si ce n'est pas le cas, vous ne profiterez pas de votre journée car vous ne pouvez pas échapper à votre propre compagnie. Tant que vous n'aurez pas appris à accepter qui vous êtes et ce que vous faites dans la vie, vous ne pourrez pas aimer les autres ni atteindre vos objectifs. Ne soyez pas trop dur envers vous-même si tout ce que vous avez fait hier n'était pas parfait. Aujourd'hui est un nouveau jour. Apprenez à aimer votre vie, maintenant, là où vous êtes. Dites, je suis reconnaissant d'être un enfant de Dieu, d'avoir été racheté et déclaré juste à ses yeux. Je vais savourer cette réalité tout au long de cette journée.
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3: Merci Josette pour cette chanson magnifique et qui prend trip. Moi je découvre cette chanson, mais elle était vraiment très poignante. Bon, on sent que c'était pas dans la période de joie. T'as écrit celle-là, hein?
4: Ouais.
3: Et oui. D'où est venue l'inspiration? Et
4: non, c'est sûr, c'est tout, même si tout le monde peut se mettre à la place du personnage de cette chanson, c'est vrai qu'elle est largement autobiographique. Hein. C'est l'histoire de quelqu'un qui traverse un moment de doute là, qui s'aperçoit qu'il a loupé beaucoup de choses dans sa vie quelque part, notamment dans ses relations avec les autres et ses relations avec Dieu même. Tout simplement, il a pas su ouvrir la porte. Hein. Et il y a même un couplet où c'est carrément un cri de révolte. T'étais où?
3: Oui,
4: quand ça allait mal, qu'est-ce que tu faisais? Tu lisais ton journal ou quoi? Et le troisième couplet, en fin de compte, Dieu frappe malgré tout à la porte du cœur du personnage. Et là, le personnage craque et dit, entre, je t'en supplie, j'ai besoin de main forte pour rebâtir ma vie.
3: Ouais, j'ai beaucoup aimé ce passage-là.
4: Et alors, est-ce que Dieu est rentré dans la vie de ce bonhomme? Mais oui, bien sûr.
3: Tu ne serais pas là pour en parler sinon.
4: Exactement, c'est ça.
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5: Qu'aucune parole mauvaise ne sorte de votre bouche. Dites seulement des paroles utiles. Éphésiens 4, verset 29. Soyons des sources de paix pour notre entourage. Alors, passe le mot.

0: Attention à l'amertume et la jalousie. De John Ruse. Lorsque Rachel vit qu'elle ne donnait pas d'enfant à Jacob, elle fut jalouse de sa sœur et dit à Jacob, « Donne-moi des enfants ou je meurs !» Genèse, chapitre 30, verset 1. Rachel et sa sœur, Léa, étaient dans une relation complexe. Elles étaient mariées au même homme, Jacob. Toutes deux cherchaient à s'épanouir en donnant naissance à des enfants. Dans ce processus, elles développèrent une sorte de compétition, en devenant rivales pour gagner l'affection de leur mari commun. Rachel, de toute évidence, était l'amour de la vie de Jacob. Mais seule Léa pouvait porter une progéniture. En conséquence, la Bible dit simplement que Rachel fut jalouse de sa sœur. Son sentiment était si intense qu'elle conclut « Donne-moi les enfants ou je meurs !» Dans le cadre de cette détermination, elle dit à Jacob de coucher avec sa servante Bilha. Lorsqu'un fils naquit, Rachel considéra que ce garçon était le sien. Elle donna un nom à l'enfant, l'appela « Don », qui veut dire « juge ». Pas parce qu'il serait un juge parmi son peuple, mais parce que Rachel sentait que Dieu a jugé son cas. Et il a aussi entendu sa voix. Par la naissance du fils de sa servante, Rachel se sentait justifiée. En réalité, cette naissance alimenta la rivalité entre les deux sœurs. Nous ne devrions pas être surpris que cette rivalité ait continué à s'intensifier. La Bible met en garde contre l'impact de motivations telles que l'amertume et la jalousie. Dans le Nouveau Testament, Jacques avertit même que la jalousie est une preuve de la sagesse qui ne vient pas d'en haut. Elle est au contraire terrestre, purement humaine, démoniaque. En effet, là où il y a de la jalousie et un esprit de rivalité, il y a du désordre et toutes sortes de pratiques mauvaises. Jacques, chapitre 3, versets 15 à 16. Comme il est facile de laisser ce genre de sentiment dominer notre vie. Aujourd'hui, ne laissez pas l'amertume et la jalousie empoisonner votre vie. Assurez-vous de soumettre chaque situation de votre vie à Dieu. Chaque relation, chaque problème, vos succès et vos échecs, faites-lui confiance. Recherchez sa sagesse et laissez-le transformer votre vie. Avez-vous déjà laissé l'amertume ou la jalousie influencer vos relations ou vos décisions? Prenez le temps d'écouter ce que Dieu veut vous dire à ce sujet.
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0: Tu te sens perdu? Jésus, lui, sait où tu es et il connaît le chemin.
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2: Bonjour, je m'appelle Kautara et je vais partager mon histoire. J'ai grandi dans une famille de tradition musulmane et avec cette pensée que être musulman, c'est comme être né femme ou être né noir. À l'âge de 19 ans, je me suis rebellée contre cette idéologie. Pour moi, la religion, ce n'est pas un ADN, c'est un choix. Comme je n'avais pas de conviction religieuse particulière, je me suis déclarée déiste. C'est une personne qui croit en un Dieu, mais en aucune religion. À l'âge de 21 ans, je vivais alors au Canada. Et dans une résidence universitaire, un ami musulman est venu vers moi et on a échangé sur nos convictions, nos croyances. Et à ce moment-là, il a posé la question qui a bouleversé ma vie. « Es-tu heureuse comme ça ?» Et ma réponse a été négative. Et donc, j'ai décidé de faire une quête spirituelle et de chercher vraiment la vérité. Et quelques temps après, cet ami est revenu vers moi et m'a demandé où en était ma quête spirituelle. Et comme ça n'avait pas vraiment abouti, je lui ai dit que ce n'était pas vraiment glorieux. Et à ce moment-là, il m'a dit « Moi, en tant que musulman, je m'attends à ce que toi aussi tu sois musulmane. » Et j'ai pas su quoi dire face à cette réflexion. Et je suis montée dans ma chambre et devant la porte, j'ai levé les yeux vers le ciel et je me suis écriée « Moi, musulmane, jamais !» J'en ai marre vraiment de toute cette recherche, j'abandonne. Et je suis rentrée dans ma chambre et je me suis affalée sur mon lit. Et j'entendais des chants de Noël et je me suis redressée d'un seul coup, comme frappée de lucidité. Et je me suis dit « Jésus, c'est Jésus la vérité !» Après ça, peu de temps après, j'ai traversé une période vraiment difficile. Et c'est vraiment durant ce temps que j'ai appris à vraiment me reposer sur Dieu. Je traverse encore des moments difficiles, j'ai des moments de faiblesse. Mais cette fois, j'ai plus besoin de me reposer sur mes propres forces. Mais je peux vraiment compter sur un ami, sur Jésus. Et oui, maintenant, je peux dire que j'ai trouvé ma vérité et plus encore, la paix.
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4: La vérité, c'est la liberté.
5: Est-ce que ta foi, elle est fondée sur la sagesse des hommes? Genre, t'es attiré par les grands prédicateurs, tu te dis, waouh, mais il a bien prêché, quelle sagesse, c'était vraiment bien cette prédication. Ou est-ce que ta foi, elle est fondée sur la puissance de Dieu que tu vois accompagner la parole? Parce que la Bible, elle dit que les miracles, ils sont là pour accompagner la parole, pour attester la parole, en fait. Donc, si la parole n'est pas accompagnée de la puissance de Dieu pour guérir les malades, chasser les démons, pour parler des nouvelles langues, pour amener les gens au salut, eh bien, il y a un problème.
4: La vérité, c'est la liberté.

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6: Le secret pour aimer les autres, que le Seigneur qui donne la paix vous accorde lui-même la paix de toute manière et en toutes circonstances. 2 Thessaloniciens 3, verset 16. La Bible commande d'aimer son prochain comme soi-même. Luc 10, verset 27. Mais vous aimez-vous vous-même? Si ce n'est pas le cas, vous ne profiterez pas de votre journée car vous ne pouvez pas échapper à votre propre compagnie. Tant que vous n'aurez pas appris à accepter qui vous êtes et ce que vous faites dans la vie, vous ne pourrez pas aimer les autres ni atteindre vos objectifs. Ne soyez pas trop dur envers vous-même si tout ce que vous avez fait hier n'était pas parfait. Aujourd'hui est un nouveau jour. Apprenez à aimer votre vie, maintenant, là où vous êtes. Dites, je suis reconnaissant d'être un enfant de Dieu, d'avoir été racheté et déclaré juste à ses yeux. Je vais savourer cette réalité tout au long de cette journée.
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0: Les gens défaitistes, mais qu'est-ce que ça m'énerve. Ils se plaignent de leur vie et ne font rien pour que ça change. Si seulement ils s'usaient autant à se battre qu'à se détruire, on pourrait éventuellement envisager que ça progresse. Cette force que l'on est capable de décupler pour survivre est la même qui s'acharne à nous faire mourir. Et tous ces paradis artificiels qui sont les bienvenus dans la réalité de notre enfer. Se plonger dans l'alcool jusqu'à s'y noyer, liquide maléfique qui on repense pourtant avec nostalgie. Comme ma mère le dit si bien, l'alcool, c'est le diable dans la bouteille, un avant-goût de l'enfer sur la terre. Bien souvent, ce sont les victimes qui tiennent ces discours, victimes de ceux qui abusent de cette liqueur dévastatrice. Combien de couples divorcés, de femmes abusées, d'enfants maltraités et d'accidents de la route, simplement dû à cette sale habitude de taire sa plaie dans l'alcool sans jamais la désinfecter. Alors là, levons nos yeux vers le ciel et d'où nous viendra le secours? Le secours nous vient de Dieu.
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Mon désir, Seigneur, c'est de te connaître mieux. Je m'approche de toi maintenant. Avec un cœur pur, je fais de la place, Seigneur.

Élevons nos mains vers notre Dieu. Élevons nos mains vers notre Dieu. S'il y a des personnes ici ce soir qui croient de tout leur cœur que Dieu est le même hier, aujourd'hui et demain, avec moi qu'ils élèvent les mains maintenant. Seigneur, nous croyons que tu peux toutes choses dans nos vies, dans nos situations. De Moïse à Sarah, de Lazare à Cana, tu as béni, tu as guéri, tu as sauvé. Continue de le faire, Seigneur Jésus.

Merci Jésus pour tout ce que tu es en train de faire maintenant. Merci pour tout ce que tu es en train de faire dans nos cœurs. Merci pour tout ce que tu es en train de semer dans nos vies maintenant. Merci pour la résurrection. Merci pour la vie. Merci pour ta parole. Merci pour ton pardon. Merci pour ta présence. Merci pour ta joie. Merci de semer en nous tout ce que tu es. Comme tu l'as fait dans le cœur de tant et tant de gens il y a 2000 ans. Fais-le ici et maintenant pour nous. Fais-le pour moi. Il va le faire pour toi. Amen.

le faire pour moi dans la foi proclamée. Tu vas le faire pour moi.

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5: Hé, hey, toi, passe le mot. Qu'aucune parole mauvaise ne sorte de votre bouche. Dites seulement des paroles utiles. Éphésiens 4, verset 29. Soyons des sources de paix pour notre entourage. Alors, passe le mot.

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1: Bonjour, je m'appelle Kautara et je partage mon histoire. J'ai grandi dans une famille de tradition musulmane et avec cette pensée que être musulman, c'est comme être né femme ou être né noir. À l'âge de 19 ans, je me suis rebellée contre cette idéologie. Pour moi, la religion, ce n'est pas un ADN, c'est un choix. Comme je n'avais pas de conviction religieuse particulière, je me suis déclarée déiste. C'est une personne qui croit en un dieu, mais en aucune religion. À l'âge de 21 ans, je vivais alors au Canada. Et dans une résidence universitaire, un ami musulman est venu vers moi et on a échangé sur nos convictions, nos croyances. Et à ce moment-là, il a posé la question qui a bouleversé ma vie. Es-tu heureuse comme ça ? Et ma réponse a été négative, et donc j'ai décidé de faire une quête spirituelle et de chercher vraiment la vérité. Et quelques temps après, cet ami est revenu vers moi et m'a demandé où en était ma quête spirituelle. Et comme ça n'avait pas vraiment abouti, je lui ai dit que ce n'était pas vraiment glorieux. Et à ce moment-là, il m'a dit « Moi, en tant que musulman, je m'attends à ce que toi aussi tu sois musulmane. » Et j'ai pas su quoi dire face à cette réflexion. Et je suis montée dans ma chambre et devant la porte, j'ai levé les yeux vers le ciel et je me suis écriée « Moi, musulmane, jamais !» J'en ai marre vraiment de toute cette recherche, j'abandonne. Et je suis rentrée dans ma chambre et je me suis affalée sur mon lit. Et j'entendais des chants de Noël et je me suis redressée d'un seul coup, comme frappée de lucidité. Et je me suis dit « Jésus, c'est Jésus la vérité !» Après ça, peu de temps après, j'ai traversé une période vraiment difficile. Et c'est vraiment durant ce temps que j'ai appris à vraiment me reposer sur Dieu. Je traverse encore des moments difficiles, j'ai des moments de faiblesse. Mais cette fois, j'ai plus besoin de me reposer sur mes propres forces. Mais je peux vraiment compter sur un ami, sur Jésus. Et oui, maintenant, je peux dire que j'ai trouvé ma vérité et plus encore, la paix.
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0: La vérité, c'est la liberté.
1: Est-ce que ta foi, elle est fondée sur la sagesse des hommes? J'en t'ai attiré par les grands prédicateurs. Tu te dis, waouh, mais il a bien prêché, quelle sagesse. C'était vraiment bien cette prédication. Ou est-ce que ta foi, elle est fondée sur la puissance de Dieu que tu vois accompagner la parole? Parce que la Bible dit que les miracles, ils sont là pour accompagner la parole, pour attester la parole en fait. Donc si la parole n'est pas accompagnée de la puissance de Dieu pour guérir les malades, chasser les démons, pour parler des nouvelles langues, pour amener les gens au salut, eh ben, il y a un problème.
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0: Il y a pour toi des projets de bonheur, un avenir et de l'espérance. Dieu te le rappelle aujourd'hui.
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4: Bonjour, je m'appelle Kaou Tara et je vais partager mon histoire. J'ai grandi dans une famille de tradition musulmane et avec cette pensée que être musulman, c'est comme être né femme ou être né noir. À l'âge de 19 ans, je me suis rebellée contre cette idéologie. Pour moi, la religion, ce n'est pas un ADN, c'est un choix. Comme je n'avais pas de conviction religieuse particulière, je me suis déclarée déiste. C'est une personne qui croit en un Dieu, mais en aucune religion. À l'âge de 21 ans, je vivais alors au Canada. Et dans une résidence universitaire, un ami musulman est venu vers moi et on a échangé sur nos convictions, nos croyances. Et à ce moment-là, il a posé la question qui a bouleversé ma vie. Es-tu heureuse comme ça? Et ma réponse a été négative. Et donc, j'ai décidé de faire une quête spirituelle et de chercher vraiment la vérité. Et quelques temps après, cet ami est revenu vers moi et m'a demandé où en était ma quête spirituelle. Et comme ça n'avait pas vraiment abouti, je lui ai dit que ce n'était pas vraiment glorieux. Et à ce moment-là, il m'a dit « Moi, en tant que musulman, je m'attends à ce que toi aussi tu sois musulmane. » Et j'ai pas su quoi dire face à cette réflexion. Et je suis montée dans ma chambre et devant la porte, j'ai levé les yeux vers le ciel et je me suis écriée « Moi, musulmane, jamais !» J'en ai marre vraiment de toute cette recherche, j'abandonne. Et je suis rentrée dans ma chambre et je me suis affalée sur mon lit. Et j'entendais des chants de Noël et je me suis redressée d'un seul coup, comme frappée de lucidité. Et je me suis dit « Jésus, c'est Jésus la vérité !» Après ça, peu de temps après, j'ai traversé une période vraiment difficile. Et c'est vraiment durant ce temps que j'ai appris à vraiment me reposer sur Dieu et connaître vraiment un ami. Et oui, maintenant, je peux dire vraiment que je traverse encore des moments difficiles. J'ai des moments de faiblesse. Mais cette fois, j'ai plus besoin de me reposer sur mes propres forces. Mais je peux vraiment compter sur un ami, sur Jésus. Et oui, maintenant, je peux dire que j'ai trouvé ma vérité et plus encore, la paix.
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1: Les gens défaitistes, mais qu'est-ce que ça m'énerve ? Ils se plaignent de leur vie et ne font rien pour que ça change. Si seulement ils s'usaient autant à se battre qu'à se détruire, on pourrait éventuellement envisager que ça progresse. Cette force que l'on est capable de décupler pour survivre est la même qui s'acharne à nous faire mourir. Et tous ces paradis artificiels qui sont les bienvenus dans la réalité de notre enfer. Se plonger dans l'alcool jusqu'à s'y noyer, liquide maléfique à qui on repense pourtant avec nostalgie. Comme ma mère le dit si bien, l'alcool, c'est le diable dans la bouteille, un avant-goût de l'enfer sur la terre. Bien souvent, ce sont les victimes qui tiennent ces discours, victimes de ceux qui abusent de cette liqueur dévastatrice. Combien de couples divorcés, de femmes abusées, d'enfants maltraités et d'accidents de la route, simplement dû à cette sale habitude de taire sa plaie dans l'alcool sans jamais la désinfecter. Alors là, levons nos yeux vers le ciel. Et d'où nous viendra le secours ? Le secours nous vient de Dieu.
0: 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Tu es parfaitement imparfait, mais Dieu t'aime d'un amour parfait.

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4: Bonjour, je m'appelle Kaoutara et je vais partager mon histoire. J'ai grandi dans une famille de tradition musulmane et avec cette pensée que être musulman, c'est comme être né femme ou être né noir. À l'âge de 19 ans, je me suis rebellée contre cette idéologie. Pour moi, la religion, ce n'est pas un ADN, c'est un choix. Comme je n'avais pas de conviction religieuse particulière, je me suis déclarée déiste. C'est une personne qui croit en un Dieu, mais en aucune religion. À l'âge de 21 ans, je vivais alors au Canada. Et dans une résidence universitaire, un ami musulman est venu vers moi et on a échangé sur nos convictions, nos croyances. Et à ce moment-là, il a posé la question qui a bouleversé ma vie. Es-tu heureuse comme ça? Et ma réponse a été négative. Et donc, j'ai décidé de faire une quête spirituelle et de chercher vraiment la vérité. Et quelques temps après, cet ami est revenu vers moi et m'a demandé où en était ma quête spirituelle. Et comme ça n'avait pas vraiment abouti, je lui ai dit que ce n'était pas vraiment glorieux. Et à ce moment-là, il m'a dit « Moi, en tant que musulman, je m'attends à ce que toi aussi, tu sois musulmane. » Et je n'ai pas su quoi dire face à cette réflexion. Et je suis montée dans ma chambre et devant la porte, j'ai levé les yeux vers le ciel et je me suis écriée « Moi, musulmane, jamais !» J'en ai marre vraiment de toute cette recherche, j'abandonne. Et je suis rentrée dans ma chambre et je me suis affalée sur mon lit. Et j'entendais des chants de Noël et je me suis redressée d'un seul coup, comme frappée de lucidité. Et je me suis dit « Jésus, c'est Jésus la vérité !» Après ça, peu de temps après, j'ai traversé une période vraiment difficile. Et c'est vraiment durant ce temps que j'ai appris à vraiment me reposer sur Dieu et connaître vraiment un ami. Et oui, maintenant, je peux dire vraiment que je traverse encore des moments difficiles, j'ai des moments de faiblesse. Mais cette fois, j'ai plus besoin de me reposer sur mes propres forces. Mais je peux vraiment compter sur un ami, sur Jésus. Et oui, maintenant, je peux dire que j'ai trouvé ma vérité et plus encore, la paix.
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5: Le secret pour aimer les autres, que le Seigneur qui donne la paix vous accorde lui-même la paix de toute manière et en toutes circonstances. 2 Thessaloniciens 3, verset 16. La Bible commande d'aimer son prochain comme soi-même. Luc 10, verset 27. Mais vous aimez-vous vous-même? Si ce n'est pas le cas, vous ne profiterez pas de votre journée car vous ne pouvez pas échapper à votre propre compagnie. Tant que vous n'aurez pas appris à accepter qui vous êtes et ce que vous faites dans la vie, vous ne pourrez pas aimer les autres ni atteindre vos objectifs. Ne soyez pas trop dur envers vous-même si tout ce que vous avez fait hier n'était pas parfait. Aujourd'hui est un nouveau jour. Apprenez à aimer votre vie, maintenant, là où vous êtes. Dites, je suis reconnaissant d'être un enfant de Dieu, d'avoir été racheté et déclaré juste à ses yeux. Je vais savourer cette réalité tout au long de cette journée.
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4: Hé, hey, toi, passe le mot.
5: Qu'aucune parole mauvaise ne sorte de votre bouche. Dites seulement des paroles utiles. Éphésiens 4, verset 29. Soyons des sources de paix pour notre entourage. Alors, passe le mot.

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1: Les gens défaitistes, mais qu'est-ce que ça m'énerve ? Ils se plaignent de leur vie et ne font rien pour que ça change. Si seulement ils s'usaient autant à se battre qu'à se détruire, on pourrait éventuellement envisager que ça progresse. Cette force que l'on est capable de décupler pour survivre est la même qui s'acharne à nous faire mourir. Et tous ces paradis artificiels qui sont les bienvenus dans la réalité de notre enfer. Se plonger dans l'alcool jusqu'à s'y noyer, liquide maléfique à qui on repense pourtant avec nostalgie. Comme ma mère le dit si bien, l'alcool, c'est le diable dans la bouteille, un avant-goût de l'enfer sur la terre. Bien souvent, ce sont les victimes qui tiennent ces discours, victimes de ceux qui abusent de cette liqueur dévastatrice. Combien de couples divorcés, de femmes abusées, d'enfants maltraités et d'accidents de la route, simplement dû à cette sale habitude de taire sa plaie dans l'alcool sans jamais la désinfecter. Alors là, levons nos yeux vers le ciel et d'où nous viendra le secours ? Le secours nous vient de Dieu.
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0: Recherche Dieu et sa justice, et tout te sera donné par-dessus.
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5: Le secret pour aimer les autres, que le Seigneur qui donne la paix vous accorde lui-même la paix de toute manière et en toutes circonstances. 2 Thessaloniciens 3, verset 16. La Bible commande d'aimer son prochain comme soi-même. Luc 10, verset 27. Mais vous aimez-vous vous-même? Si ce n'est pas le cas, vous ne profiterez pas de votre journée car vous ne pouvez pas échapper à votre propre compagnie. Tant que vous n'aurez pas appris à accepter qui vous êtes et ce que vous faites dans la vie, vous ne pourrez pas aimer les autres ni atteindre vos objectifs. Ne soyez pas trop dur envers vous-même si tout ce que vous avez fait hier n'était pas parfait. Aujourd'hui est un nouveau jour. Apprenez à aimer votre vie, maintenant, là où vous êtes. Dites, je suis reconnaissant d'être un enfant de Dieu, d'avoir été racheté et déclaré juste à ses yeux. Je vais savourer cette réalité tout au long de cette journée.
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0: Rappelle-toi que Dieu ne te juge pas. Il t'aime, te pardonne et te donne un nouveau départ.
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0: Toi qui es fatigué et chargé, viens simplement à Jésus et il te donnera du repos.
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4: Hey, toi, passe le mot.
5: Tout ce que Dieu a créé est bon. Rien n'est à rejeter. 1 Timothée 4, verset 4. Par amour, tu offres ta création. Et tout en moi a envie de crier « Merci Seigneur ». Alors, passe le mot.

0: Loue Dieu dans les bons comme dans les mauvais jours, car Dieu agit même quand tu ne le vois pas.
1: Si j'avais su qu'il n'y aurait pas de prochaine fois, j'aurais reporté tout ce que je devais faire.

Loue Dieu dans les bons comme dans les mauvais jours, car Dieu agit même quand tu ne le vois pas.

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5: Quoi qu'il advienne, car vous sortirez plein de joie, vous serez conduit dans la paix. Montagnes et collines éclateront en cris de joie devant vos pas. Tous les arbres des champs applaudiront. Ésaïe 55, verset 12. La paix ne dépend pas des circonstances. Notre paix et notre joie nous viennent de l'Esprit de Dieu. Jésus a dit « Celui qui croit en moi, des fleuves d'eau vive jailliront de lui ». En disant cela, il faisait allusion à l'Esprit que devaient recevoir plus tard ceux qui croiraient en lui.
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1: Il est 2h.
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5: Hey, toi, passe le mot.
6: Tout ce que Dieu a créé est bon. Rien n'est à rejeter. 1 Timothée 4, verset 4. Par amour, tu offres ta création, et tout en moi a envie de crier « Merci Seigneur ». Alors, passe le mot.